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0: Bonjour à tous. Olivier Faure n'officialise toujours pas sa candidature pour 2027. Le premier secrétaire du PS a pris la parole hier pour clôturer l'université d'été du parti à Blois. Il a tout de même fait quelques annonces pour la campagne présidentielle, comme la hausse du SMIC, des classes limitées à 19 élèves, mais aussi l'encadrement des loyers. Olivier Faure a encore quelques jours pour se déclarer, alors que Raphaël Glucksmann semble être le grand favori de la primaire à gauche. Jordan Bardella, lui, a fait sa rentrée politique hier du côté de la foire de Châlons-en-Champagne. Le président du Rassemblement national a été plutôt discret ces dernières semaines, depuis l'officialisation de la candidature de Marine Le Pen. Nous avons beaucoup travaillé cet été sur le programme de redressement de notre pays, promet Jordan Bardella. De son côté, Sébastien Lecornu promet une nouvelle fois ne pas être candidat à la présidentielle. Le gouvernement est un gouvernement de mission. Je ne me mêle pas de la campagne, promet le Premier ministre dans les colonnes du Parisien, qui appelle également à adopter un budget dans les prochains mois. Sinon, la situation financière pourrait être gravissime, selon Sébastien Lecornu. Dans l'actualité également, le Népal et l'ONU mettent en garde contre la menace croissante du réchauffement climatique dans l'Himalaya après les inondations dévastatrices. Près de 700 personnes ont perdu la vie et des milliers sont portées disparues. Des bilans officiels encore très provisoires. Le sport avec du foot d'abord, avec un point sur les résultats de la deuxième journée de Ligue 1. Première défaite de Lens hier, qui s'est inclinée 2-1 sur la pelouse de Strasbourg. Match nul un partout un peu plus tard entre Lyon et Le Havre, 2-2 entre Brest et Toulouse. Angers est allé s'imposer 3-1 à Auxerre et 3 battu Lorient 2-1 en Bretagne. Et puis en cyclisme, cet abandon de Tadej Pogacar sur la Vuelta. Le Slovène a quitté le Tour d'Espagne en ambulance après une lourde chute lors de la 8e étape hier. Un caillou sur la trajectoire du gagnant du Tour de France serait responsable de cette chute. Tadej Pogacar souffre d'une commotion et de plusieurs fractures. Il va devoir se faire opérer. Voilà pour l'info. Très bon début de journée.
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0: Bonjour à tous. Il n'a pas officiellement annoncé sa candidature, mais on en sait un peu plus sur son programme. Olivier Faure a prédit hier l'effondrement du bloc central à la présidentielle lors de son discours à l'université d'été du Parti socialiste à Blois. Et pour le premier secrétaire du PS, il y a une grande priorité pour 2027 et les années qui arrivent, l'écologie.
1: Il faut désormais mettre un mot sur notre responsabilité. L'habitabilité. Rendre habitable, c'est garantir les conditions d'une vie digne, de l'eau disponible, d'un air respirable, des écoles où l'on puisse apprendre, des forêts vivantes, une agriculture capable de produire, des villes où l'on puisse encore marcher et vivre dehors. La transformation écologique doit imprégner toute notre action. Je le dis, l'heure du socialisme écologique a sonné.
0: Et de son côté, Sébastien Lecornu assure une nouvelle fois qu'il ne sera pas candidat pour 2027. Dans les colonnes du Parisien, le Premier ministre appelle également à adopter un budget qui sera réversible pour la future majorité. L'automobiliste qui aurait foncé délibérément sur des passants à Caen, mis en examen pour assassinat et tentative d'assassinat. Ce russe d'origine tchétchène, âgé de 26 ans, a été placé en détention provisoire. Deux personnes ont perdu la vie cette semaine dans ce drame. L'inquiétude encore au Népal, la gigantesque coulée de boue a fait 734 morts, désormais pas moins de 3000 disparus. Le gouvernement népalais et l'ONU mettent en garde contre la menace croissante du réchauffement climatique dans l'Himalaya. Un bel été pour les baignades à Paris. Les sites de la capitale ont accueilli 20% de visiteurs en plus par rapport à la même période l'année dernière. Dans le détail, les trois sites gratuits ouverts aux baigneurs cet été à Paris ont accueilli 120 000 personnes en 8 semaines. Et puis en foot, deux matchs nuls, notamment hier soir en Ligue 1. Un partout entre Lyon et Le Havre et 2-2 entre Brest et Toulouse. Très bonne journée.
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0: Bonjour à tous. Après un été très agité, Sébastien Lecornu fait sa rentrée. De retour d'un déplacement à Mayotte, le Premier ministre appelle dans les colonnes du Parisien à adopter un budget au risque de rajouter un désordre domestique au désordre international. Il promet notamment un budget différent avec des mesures pour beaucoup réversibles à moins d'un an de la présidentielle désormais, car 2027 est bien sûr dans toutes les têtes en cette rentrée. À gauche, Olivier Faure n'est toujours pas officiellement candidat. Le premier secrétaire du PS a pris la parole hier pour clôturer l'université d'été du parti à Blois. Il a tout de même présenté quelques mesures. Pour lui, l'heure du socialisme écologique a sonné. D'autres vont également faire leur rentrée aujourd'hui. Gérald Darmanin est attendu dans son fief de Tourcoing. Par exemple, le garde des Sceaux sera accompagné d'Edouard Philippe, qu'il a choisi de soutenir pour la présidentielle. Gabriel Attal, lui, sera en déplacement à la foire de Châlons-en-Champagne. Le président du Rassemblement national, Jordan Bardella, était sur place hier déjà. 200 personnes ont rendu hommage à Caroline Grandjean hier dans le Cantal, presque un an après le suicide de l'institutrice qui était victime de harcèlement en raison de son homosexualité. Cette marche blanche était organisée par la veuve de l'enseignante pour ne pas oublier et réclamer justice. Le bilan de la crue au Népal passe à 734 morts et 2498 disparus précisément. Les autorités népalaises appellent les équipes de sauvetage à la prudence en raison d'une nouvelle montée des eaux dans la zone. La rentrée approche, donc on attend encore un peu de monde sur les routes en cette fin de week-end, même si beaucoup sont déjà rentrés. Bison futis aujourd'hui, le drapeau orange dans le sens des retours en région parisienne et en Auvergne-Rhône-Alpes. Et puis en tennis, le coup d'envoi de l'US Open, rendez-vous toujours très attendu de la fin de l'été. Carlos Alcaraz revient après des mois d'absence sur le circuit pour défendre son titre, alors que le numéro 1 mondial Yannick Sinner a déclaré forfait. On suivra aussi de près le français Arthur Fils qui vient de remporter le Masters 1000 de Cincinnati. Voilà pour l'info, très belle matinée à tous.
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0: Bonjour à tous. 2027 dans toutes les têtes. La rentrée politique continue et forcément tout le monde est déjà tourné vers la présidentielle. Gérald Darmanin est attendu à Tourcoing aujourd'hui. Le ministre de la Justice sera aux côtés d'Édouard Philippe, qu'il a décidé de soutenir pour le scrutin de l'an prochain. De son côté, Gabriel Attal est attendu à la foire de Châlons-Champagne au lendemain de la venue de Jordan Bardella, le président du RN. Laurent Wauquiez fait sa rentrée politique en Haute-Loire. Lui ne pense pas à 2027 et se concentre sur les prochaines semaines et notamment le budget. Dans un entretien en Parisien, Sébastien Lecornu écarte toute candidature à l'Élysée et prévient « Les candidats à la présidentielle seront les premières victimes de l'absence de budget ». Le Premier ministre assure aussi s'être préparé depuis le premier jour à être censuré. Dans le reste de l'actualité, 130 hectares de végétation parcourus dans le Cap Corse. Les pompiers sont mobilisés depuis hier en début d'après-midi. Un important dispositif a été maintenu pour la nuit. Au moins 750 morts et plus de 3000 disparus. Le dernier bilan de la crue meurtrière au Népal et au Tibet. Les autorités népalaises appellent les équipes de sauvetage à la prudence en raison d'une nouvelle montée des eaux dans la zone. Les États-Unis ont annoncé débloquer 3,6 millions de dollars d'aide humanitaire. En Suisse, cette rave party qui a tourné au drame dans le nord du pays. Des coups de feu ont fait plusieurs victimes la nuit dernière près de Zurich. Au moins une personne a été tuée. Une intervention de la police est en cours sur place. Le sport avec du foot d'abord. Deux matchs nuls hier soir en Ligue 1. Un partout entre Lyon et Le Havre et 2-2 entre Brest et Toulouse. Notez aussi la première victoire de 3 depuis sa remontée en succès 2-1 sur le terrain de Lorient. Trois matchs au programme aujourd'hui avec notamment un choc Monaco-Marseille ce soir. Et puis il y a aussi du basket au programme. Pour terminer le week-end, on va retrouver l'équipe de France en fin de journée. Les Bleus de Victor Wembanyama affrontent la Suède à 17h30 dans le cadre des qualifications à la Coupe du Monde après avoir écrasé la Slovénie un peu plus tôt dans la semaine. Voilà pour l'info. Très bonne journée.
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0: Bonjour à tous. Les opérations de secours se poursuivent après la crue dévastatrice au Népal. Au moins 750 morts et plus de 3000 disparus selon les autorités népalaises et chinoises. Des interventions rendues compliquées ces dernières heures par les pluies et une nouvelle montée des eaux. Le Népal appelle les équipes de sauvetage à la prudence. En Suisse, le suspect est actuellement recherché. Au moins une personne a été tuée la nuit dernière dans le nord du pays après des coups de feu en marge d'une rave party. 5 blessés sont également à déplorer. Les motifs possibles ainsi que les circonstances exactes des faits restent encore à déterminer. En France, un dimanche très politique. C'est la rentrée pour beaucoup et elle est forcément particulière cette année à quelques mois maintenant de la présidentielle. Gérald Darmanin est dans son fief de Tourcoing aujourd'hui. Le garde des Sceaux sera accompagné d'Édouard Philippe, qu'il a décidé de soutenir pour le scrutin de 2027. Près de 12 millions d'élèves vont aussi reprendre le chemin de l'école à partir de mardi après 2 mois de vacances. Rentrée qui sera notamment marquée par la généralisation de l'interdiction du téléphone portable. Dans les colonnes de Ouest France, la présidente de la FCPE, la principale fédération de parents d'élèves, dit soutenir cette mesure, mais estime que la mise en place du dispositif reste complexe. 200 personnes ont rendu hommage à Caroline Grandjean hier dans le Cantal, presque un an après le suicide de l'institutrice qui était victime de harcèlement en raison de son homosexualité. Cette marche blanche était organisée par la veuve de l'enseignante pour ne pas oublier et réclamer justice également. Le sport avec du foot déjà, suite et fin de la 2e journée de Ligue 1. 3 matchs au programme avec dès 15h le Paris FC qui accueille Nice. Rennes-Le-Mans à 17h15 et puis ce soir un choc pour clôturer les vacances. Monaco accueille Marseille à 20h45 en Principauté. Et puis pour ceux qui préfèrent, il y a aussi un match très important en volley cet après-midi. L'équipe de France féminine affronte la Grèce en 8e de finale de l'Euro. Rencontre à suivre à partir de 16h. Voilà pour l'essentiel de l'actualité. Passez tous une très belle matinée.
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0: Bonjour à tous. Un candidat de plus pour la primaire de gauche à 8 mois de la présidentielle. Olivier Faure est attendu ce soir sur le plateau du 20h de TF1 pour officialiser sa candidature au lendemain de son discours à l'université d'été du PS à Blois. Le premier secrétaire du parti l'a déjà annoncé à ses proches en interne. C'est donc la fin d'une semaine très politique, une rentrée forcément particulière cette année, car beaucoup pensent déjà à 2027. Édouard Philippe, lui, est attendu dans le Nord aujourd'hui pour la rentrée politique de Gérald Darmanin, le garde des Sceaux, qui a décidé de soutenir le maire du Havre dans la course à l'Élysée. Gabriel Attal, lui aussi, continue sa campagne. Il est attendu en fin de matinée à la foire de Châlons-Champagne. Dans le reste de l'actualité, en cette fin de matinée, au moins un mort et 5 blessés en Suisse après des coups de feu en marge d'une rave party. Les faits ont eu lieu la nuit dernière dans le nord du pays, pas très loin de Zurich. Les circonstances précises sont encore assez floues. Le ou les auteurs sont toujours recherchés. Les sinistrés des incendies de l'été en Gironde, dans les Landes et le Var ont encore quelques heures pour remplir les documents. Ils ont jusqu'à demain pour transmettre leur déclaration de sinistre à leurs assurances. Délai qui avait été exceptionnellement allongé. La rentrée approche, donc on attend encore un peu de monde sur les routes en cette fin de week-end, même si beaucoup sont déjà de retour chez eux. Bison futé hisse aujourd'hui le drapeau orange dans le sens des retours en région parisienne et en Auvergne-Rhône-Alpes également. Le sport avec du tennis déjà, c'est l'ultime grand chelem de la saison. Coup d'envoi aujourd'hui de l'US Open aux États-Unis. Et le tournoi est rarement apparu aussi ouvert que cette année, notamment avec l'absence du numéro 1 mondial Yannick Sinner. On suivra sur les cours aujourd'hui Hugo Gaston ou encore Louise Boisson côté tricolore. Et puis en foot, suite et fin de la deuxième journée de Ligue 1. 3 matchs au programme avec le premier dès 15h. Le Paris FC accueille Nice, Rennes-Le Mans à 17h15. Et puis ce soir, un choc pour clôturer ce week-end. Monaco reçoit Marseille à 20h45 sur le Rocher. Voilà pour l'essentiel de l'actualité. Passez tous une excellente fin de matinée.
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0: Bonjour à toutes et à tous. Trois jours après la crue dévastatrice au Népal, les opérations de secours rendues difficiles par la météo. Les autorités appellent les secouristes à la prudence à cause d'une nouvelle montée des eaux ce dimanche. Le bilan s'est alourdi. On compte près de 3000 disparus et plus de 730 morts. Quatre ressortissants français sont toujours recherchés. Les États-Unis ont débloqué 3,6 millions de dollars d'aide humanitaire. La rentrée politique se poursuit alors qu'Olivier Faure devrait confirmer sa candidature à la primaire du Parti socialiste ce soir aux 20h de TF1. Raphaël Glucksmann débloque un nouveau soutien. Michaël Delafosse, maire socialiste de Montpellier, a choisi son camp. Dans cette primaire, les chefs de file du PS et de Place Publique affronteront Ségolène Royal, Philippe Brun et Jérôme Guedje. Les Islandais ont voté non. Ils ne souhaitent pas entamer de négociations pour adhérer à l'Union européenne. Comme prévu, le résultat est serré. Le non l'emporte de 3 points devant le oui, alors que le dépouillement touche à sa fin. Le résultat de ce référendum sera suivi par le gouvernement. Toute discussion avec Bruxelles pour une future intégration de l'UE sera désormais gelée au moins jusqu'en 2028. La Russie annonce préparer des frappes massives contre le secteur énergétique de l'Ukraine. De nouvelles menaces qui interviennent au lendemain d'une frappe de drone sur un entrepôt de Kiev contenant des explosifs. La vaste explosion a causé la mort d'au moins 38 personnes et endommagé une cinquantaine d'habitations. En foot, 3 matchs de Ligue 1 pour terminer le week-end. Le Paris FC accueille Nice à 15h, Rennes-Le Mans à 17h15. Et puis un choc ce soir entre Monaco et Marseille à 20h45. On revient sur les résultats de Ligue 2 hier. Toujours pas de victoire pour Nantes cette saison. 3 partout hier sur la pelouse de Guingamp. Match nul également entre Annecy et Metz. Score final 1-1. Et puis Reims s'est facilement imposé 4-1 sur le terrain du Red Star. Et puis en volley, l'équipe de France féminine joue son 8e de finale de l'Euro. Les Bleus affrontent la Grèce à partir de 16h. Bonne journée à tous.
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0: Bonjour à toutes et à tous. Après Jordan Bardella hier, c'est au tour de Gabriel Attal de faire un tour à la foire de Châlons en Champagne. L'ancien président François Hollande devrait aussi y faire une apparition. Et un peu plus au nord de la Marne, c'est aussi la rentrée politique pour Gérald Darmanin à Tourcoing. Le garde des Sceaux y attend Édouard Philippe, le candidat Horizon, à qui il a apporté son soutien pour les présidentielles. Le maquis corse en proie aux flammes. Un incendie s'est déclaré hier dans le Cap Corse. 130 hectares de végétation sont déjà partis en fumée. Et on vous rappelle que l'intersyndicale des sapeurs-pompiers professionnels a lancé un nouvel appel à la grève à partir du 8 septembre. Des manifestations seront organisées à Paris pendant le mois. Et le 29, les syndicats appellent toute la fonction publique à se mobiliser. En mer, le Maranello, un chalutier de Saint-Brieuc, a fait naufrage dans la Manche hier. Au large de l'Angleterre, 3 marins ont été secourus et hospitalisés. 2 autres sont toujours portés disparus. Les recherches se poursuivent ce dimanche. Ils étaient 200 rassemblés devant la mairie de Sasto-le-Mauconduit, en Seine-Maritime. Les habitants réclament la démission du maire Éric Scarano, qui a été condamné à 18 mois de prison avec sursis pour détention et diffusion d'images pédopornographiques. Le conseil municipal a aussi voté à l'unanimité la démission de l'élu en poste depuis 2008. Au moins un mort et 5 blessés en Suisse après des coups de feu en marge d'une rave party. Les faits ont eu lieu la nuit dernière dans le nord du pays, près de Zurich. Les circonstances précises sont encore assez floues. Le ou les auteurs sont toujours recherchés. Et puis, coup d'envoi du dernier grand chelem de la saison, l'US Open démarre ce dimanche aux États-Unis. Et le tournoi est rarement apparu aussi ouvert que cette année, notamment avec l'absence du numéro 1 mondial, Yannick Sinner. On suivra sur les cours aujourd'hui Hugo Gaston ou encore Loïs Boisson côté tricolore. Il faudra attendre demain pour retrouver Arthur Fils, le numéro 1 français, sur les cours. Voilà pour l'info. Bonne journée à tous.
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0: Bonjour à toutes et à tous. Je veux être candidat à l'élection présidentielle. Les mots de Dominique de Villepin, invité de BFM TV. L'ancien Premier ministre sous Jacques Chirac reste prudent. Il se dit en pleine collecte des 500 parrainages nécessaires pour se présenter et pour le moment ne rend pas sa candidature officielle. En 2012, il s'était déjà porté candidat, mais n'était pas parvenu justement à récolter le nombre de signatures nécessaires de la part des maires. Autre personnage politique qui devrait officialiser sa candidature, c'est Olivier Faure, invité aux 20h de TF1. Le premier secrétaire du Parti Socialiste s'est bien gardé de l'annoncer hier lors de son discours de clôture des universités d'été à Blois. Il participera à la primaire organisée par son parti en octobre. Après le fisc et l'éducation nationale, c'est au tour du ministère du Logement de subir une cyberattaque. Le site Zéro Logement Vacant est inaccessible ce dimanche. Cette plateforme est utilisée par les collectivités pour identifier les logements vacants. Une attaque revendiquée par le groupe de hackers Zero Byte. Les pirates affirment avoir récupéré près de 149 millions d'enregistrements, leur permettant d'accéder aux données des propriétaires et utilisateurs du site. Fusillade à Marseille. Le passager d'une moto a tiré sur une terrasse de bar dans le 3e arrondissement cette nuit, un peu après minuit. Un jeune homme de 20 ans a été tué et 4 autres personnes blessées, dont une avec un pronostic vital engagé. Le tireur a pris la fuite. Une enquête a été ouverte pour tentative de meurtre. Les opérations de secours se poursuivent après la crue dévastatrice au Népal. Au moins 750 morts et plus de 3000 disparus selon les autorités népalaises. Des interventions rendues compliquées par les pluies et une nouvelle montée des eaux. Le Népal appelle les équipes de sauvetage à la prudence. 4 Français sont toujours portés disparus. Et puis du basket ce dimanche, on retrouve l'équipe de France qui affronte la Suède à 17h30 dans le cadre des qualifications à la Coupe du Monde après avoir écrasé la Slovénie jeudi. Bon après-midi à tous.
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Salut à tous et bienvenue dans Toiles et Sillons, l'émission qui écoute le cinéma. Toiles et Sillons, c'est l'émission des musiques de films, des chansons de films, des bandes annonces. Pendant une heure, on va écouter le cinéma, on va regarder le cinéma avec les oreilles. 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Aujourd'hui, nous allons rendre hommage à une actrice qui vient de nous quitter, une des plus grandes actrices françaises, Nathalie Baye. Nathalie Baye, qui est décédée à l'âge de 77 ans. Elle avait joué dans une multitude de films depuis ses débuts dans La Nuit américaine de François Truffaut. Elle a obtenu des Césars pour Sauf qui peut la vie, pour Une étrange affaire, pour La Balance et également pour Le Petit Lieutenant de Xavier Beauvois en 2006. Elle a obtenu des prix en Belgique, à la Mostra de Venise, un petit peu partout. Et elle a été nommée plein de fois aussi, notamment au César et même au Molière pour son one-man show, Molière qu'elle a obtenu en 2007, où elle reprenait des sketchs de l'humoriste suisse Zouk. Nathalie Baye, donc, c'est une carrière incroyable dans des genres extrêmement différents. Et pendant une heure, eh bien, on va balayer cette carrière avec des grands films tournés par Nathalie Baye depuis les années 70-80 jusqu'à ces dernières années. On va notamment retrouver Nathalie Baye avec J'ai épousé une ombre, un film de Robin Davis où elle était aux côtés de Francis Huster, Richard Boringer et Madeleine Robinson. La Balance, pour lequel elle a eu le César, donc film de Bob Swaim avec Philippe Léotard et Richard Berry. Le retour de Martin Guerre de Daniel Vigne avec Gérard Depardieu et Bernard-Pierre Donadieu. Notre histoire, film étrange de Bertrand Blier avec Alain Delon et Gérard Darmon. Haute couture de Sylvie Ohayon avec Lina Koudry et Pascal Arbillot, c'était en 2021. Une semaine de vacances, son premier grand succès en 1980, film de Bertrand Tavernier, où il y avait Philippe Noiret et Michel Galabru. Le prix à payer, une comédie grinçante d'Alexandra Leclerc avec Christian Clavier et Gérard Lanvin, Rive droite, rive gauche, de Philippe Labro avec à nouveau Gérard Depardieu. Il y avait aussi Bernard Fresson et Carole Bouquet. Les gardiennes de Xavier Beauvois avec sa fille, Laura Smet. Elle aura eu la chance de tourner avec sa fille. Enfant de salaud de Tony Marshall avec Anémone, François Cluzet, Molly Ringwald et Jean-Yann. Et puis on terminera avec un autre film de Tony Marshall, un immense succès, Vénus Beauté Institute, où elle était aux côtés de Audrey Tautou, Mathilde Seigner et Bill Augier. Voilà, une heure en compagnie d'une des actrices préférées du public français, Nathalie Baye. Bon film, au pluriel. Et on commence en chanson avec Johnny Hallyday, qui a été l'un des grands amours de la vie de Nathalie Baye, qui chantait la chanson du film « J'ai épousé une ombre ».

0: Combien?
1: 200, tout compris. 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
1: Elle a même jamais été aussi jolie.
0: Tu n'as aucun droit, parce que c'est toi qui es participé. Tu me lâches ton oncle maintenant.
2: Seulement, je te préviens. Martin, pas Martin.

0: T'es arrêté.
1: Connaissait-il quelques détails intimes que seul un mari connaît de sa femme?
2: Il savait les moments où j'aimais jouir de lui.
3: Silence!
2: Et les mots que j'aimais entendre avant, pendant et après.

0: voulez que je vous raconte une histoire?
1: C'est l'histoire d'un mec qui se fait draguer par une fille et qui s'accroche à la fille. Il la lâche plus. C'est amusant, non? La nymphomane et le picoleur, ça s'appelle. Je suis pas un mec à boire du champagne, moi je suis garagiste. Et un garagiste, ça boit de la bière.
0: On la voit, la bière, dans tes yeux.
2: Moi, quand je regarde tes yeux, je vois uniquement tes yeux.
3: C'est l'histoire d'une femme qui vient récupérer son bien.
4: Elle t'a tout pardonné, Robert. Elle attend que tu lui tendes la main. Tu vas pas refuser de lui tendre la main.
0: C'est l'histoire d'un homme qui donne la main.

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1: Allez, mesdames, on met du cœur à l'ouvrage.
2: Ça va, Esther? Vous avez l'air tout ému. On va piquer mon sac ce matin dans le métro.
3: C'est pas vrai?
1: La meuf, c'est Madame Dior.
4: Non, mais tu devrais lui rendre le sac, là.
2: J'ai retrouvé votre sac, là, dans le métro. Tenez. Tu sais qu'avec ses mains, tu pourrais faire des jolies choses.
4: T'es notre nouvelle stagiaire?
3: C'est une bonne idée, ça, Gloria.
2: Eh ben, si un revient demain, je vous paye les croissants pour la semaine.
3: André, je crois que tu peux passer à la boulangerie. Monsieur Dior disait, une robe, ça se construit comme un immeuble. Touche, faut que tu sentes le tissu. Tu peux faire des belles choses.
2: Je fais ce que je veux. Ça vous fait rien de coudre des robes qui valent un bras, de venir bosser le samedi, tout ça pour être payé?

0: superviseur, c'est pas ça qui compte. Ce que tu es en train d'apprendre, c'est un métier que tu pourras transmettre. C'est ça la vraie richesse.
1: Depuis que vous êtes arrivé dans ma vie, j'ai tout lâché. Vous vous prenez pour ma mère parce que vous êtes seule.
2: J'ai rencontré une gamine.
3: Ça porte malheur de faire tomber des ciseaux.
2: Je crois que je l'aime bien.
1: Pourquoi tu fais tout ça? Tu la connais même pas.
2: J'ai envie.
1: T'as envie? T'as envie de quoi? J'ai envie d'être couturier.
2: Je voulais t'aider à t'épanouir en fait. En me donnant un métier qui a ce pouvoir de fabriquer un peu de beauté. Pour le geste. Pour la beauté du geste.

0: plus comme avant. Avant, t'étais toujours contente.
1: Vous voulez bien que j'ai des rêves, mais surtout que je me mette pas à les vivre.
2: La seule fois que j'ai rencontré Laurence, ce qui m'a frappé, c'est sa manière de rire.
3: Il était un prof d'histoire, histoire et géo. Et chaque fois qu'il y avait un élève qui sommeillait, il arrivait, il foutait des coups de règle, il disait « Je ne veux pas de cancre là
1: !» Laurence, j'aurais tellement voulu te ressembler, parce que tu fais tout pour rendre la vie plus légère. Dans la vie, tu sais ce qui compte, c'est le bonheur.
4: Mais je crois que j'ai tellement envie d'être amoureuse que dès que j'ai envie de faire l'amour, je confonds les deux. Pas toi ?
5: Moi, je l'ai surtout aimé le jour où j'ai découvert qu'elle avait séché l'école.
6: Un prof qui sèche un cours, c'est formidable.
7: Quitte pas ton boulot. Tu tiendras pas sans les gosses.
1: C'est vrai que je me raccroche aux enfants. Ils rient, sont violents. Mais souvent, ils font mal. Mais ils m'aident vraiment à exister.
7: Je veux un enfant de toi. Un enfant, c'est concret, c'est ça qui te fait peur.
8: C'est drôle, ces enfants, on les voudrait toujours exceptionnels. Pas forcément un président de la République. Moi, ça m'aurait plutôt rebuté. Mais différent, quoi.
1: Depuis 3-4 ans, on a l'impression qu'ils n'ont plus de désir, qu'ils sont gavés. C'est peut-être ma faute.
9: Non, c'est peut-être pas vous. C'est peut-être pas eux. C'est aussi tout ce qu'il y a autour.

0: Qu'est-ce que vous pensez de Madame Ménard?
1: Mais elle est très bien, Monsieur Ménard.
0: Tu veux qu'on déjeune?
2: Bah, je prends mieux mes amis.
0: Et alors, à ce soir?
2: À ce soir.
0: Ne m'en voulez pas d'être un peu cru, mais je vis dans une totale inexistence sexuelle.
1: Un souffle de respect que je dois à Madame Ménard. Mais elle est comme toutes les autres, la vôtre, la mienne. Elle profite de notre pognon. Coupez-lui un peu les vivants, la vôtre, vous allez voir.
2: On m'a volé ma carte et mon chéquier. Mais c'est bizarre, hein? On dirait pas que ça te fait plaisir.
0: Pas de cul, pas de fric.
2: Qu'est-ce que tu dis?
0: Pas de cul, pas de fric.
3: It's okay, madame?
2: It's okay, Mel, it's okay. Je veux un billet de première, s'il vous plaît.
4: Ça fait 20 ans qu'il n'y a plus de première.
2: Ah bon?
5: Je peux aller nulle part, tu sais bien.
1: Travaille, ma fille, fais comme tout le monde.
5: Tu m'aimes plus.
0: Oh, ma chérie, je me demandais si j'aurais ta visite dès ce soir. T'aurais pu attendre.
2: Ça va.
0: C'est incroyable, Richard. Elle y est allée sans rechigner.
2: Ben vas-y, serre-toi, puisque c'est ça que tu veux.
6: C'est normal, monsieur Ménard, qu'est-ce que je vous avais dit?
1: Bien sûr que je préfère que tu restes.
5: Il faudrait que je passe combien de fois par semaine pour payer mon loyer?
0: Je le croûte, bien. J'ai un ami, je l'invite à dîner. T'es obligé de faire un drame pour ça?
2: Mais c'est pas un ami, c'est ton chauffeur.
0: Richard me parle sans arrêt de vous.
7: En revanche, il m'a pas dit ce que vous faites.
5: Comme j'ai toujours eu envie d'écrire, je me suis mise à écrire.
7: Ma femme aussi a un don pour l'écriture, hein. Elle remplit très bien les chèques.
2: Mon mari m'a confisqué ma carte de crédit parce qu'il trouve qu'on fait pas l'amour assez souvent. Allez, viens par là, j'ai besoin de fric.
0: Qu'est-ce que tu fais là?
2: Richard! Ah, je sais pas ce que j'ai, je suis excitée. Qu'est-ce que tu veux?
0: Je veux que tu m'aimes.
2: Ah, mais monsieur voudrait encore plus que je l'aime.
5: Tu m'as cru?
2: Je supporte plus, tu pues, tu rôles, tu pètes! Renvoie ma carte gold, renvoie ma carte gold!
8: C'est très belle.
5: Je suis très mariée.
0: Pour dépenser et me faire passer pour un con, elle est forte.
2: Connard.
0: Oui.
2: Pédé!
0: Bon, je vois ça, la con. L'essuie celui-là, ça lui fera des souvenirs du temps où elle avait du pognon.
2: C'est chic, ça.

0: Qui c'est, cette Sacha?
1: Elle venait souvent au salon. Mais j'ai appris récemment qu'elle avait eu des ennuis dans son métier.
0: Qu'est-ce qu'elle fait dans la vie?
1: Relations publiques, je crois.
0: Un métier, ça. Mariée?
1: Bon, je sais pas.
2: On va faire une nouvelle tête.
3: D'accord. Pour le moral.
4: Mais ça va.
5: Ah, mais c'est pas fini?
3: Si, c'est fini.
4: Madame Senang s'en va.

0: Non, tu fatigues moins?
1: Maintenant que j'ai la petite, ça va mieux. Même quand la guerre sera finie, on gardera ma fille.
2: Mon cher Georges, je fais de mon mieux pour soulager votre mère. Nous essayons d'être aussi fortes que vous.

enfants d'assassins, c'est comme ça. Une occasion comme une autre de reprendre contact. Vous ressemblez tous à vos mères, c'est amusant. Vous avez l'air de quatre navets, hein.

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1: Vénus Beauté, bonjour. C'est pour un soin ? 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
1: 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Avec ce peeling, on va décaper.
5: Voilà, je m'appelle Antoine et je suis amoureux de vous.
4: C'est juste gentil, mais j'ai du travail.
1: Vous voyez ce type là-bas ?
3: Ouais, il est mignon, il a des beaux yeux.
1: Comment vous pouvez voir ses yeux à cette distance ?
3: Je suis presbyte.
1: On va redonner à la peau un peu de sa mémoire.
5: Je vous aime, c'est la vérité.
1: Vous l'appliquez dès le matin et ça ne bouge pas. Au revoir, madame.

C'était la musique du film Vénus Beauté Institut, film de Tony Marshall, musique de Khalil Shaheen. Nous arrivons à la fin de ce Toiles et Sillons. J'espère que vous avez passé un émouvant moment en compagnie de Nathalie Baye à qui nous rendions hommage aujourd'hui. On va se retrouver très bientôt pour un nouveau Toiles et Sillons. 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On se quitte avec Nathalie Baye, elle-même, qui, avec son amoureux Johnny Hallyday, reprenait la chanson de Marilyn Monroe, I Wanna Be Loved By You. C'était pour la télévision en 1985. Je veux que tu m'aimes, c'est tout. On se quitte avec Johnny Hallyday et Nathalie Baye. On se retrouve très bientôt pour un nouveau Toiles et Sillons. D'ici là, portez-vous bien. Salut!

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1: Patidou, didou, didou, didou, didou, pou, pou, pidou.
2: Ça tourne silence.

0: Et le César du meilleur premier film est attribué à...
1: Parce que si je voulais me lancer dans la psychanalyse...
2: Bonjour à toutes et à tous. La rentrée politique se poursuit. Après Jordan Bardella hier, c'est au tour de Gabriel Attal de faire un tour à la foire de Châlons en Champagne. L'ancien Premier ministre a tenu à rappeler les différences de sa politique avec celle proposée par Édouard Philippe. Il prône un changement profond du système de retraite ou encore mettre la priorité sur l'immigration du travail. Un ferry a chaviré au large de Chypre, a annoncé le ministère ce dimanche. À bord, près de 260 personnes et 8 membres d'équipage. Des opérations de sauvetage sont en cours. À ce stade, une centaine de personnes ont pu être ramenées à terre. Il y aurait des morts à déplorer, selon les autorités, mais le bilan humain et l'origine de l'accident ne sont pas encore connus. 3 jours après la crue dévastatrice au Népal, les opérations de secours rendues difficiles par la météo. Les autorités appellent les secouristes à la prudence à cause d'une nouvelle montée des eaux ce dimanche. Le bilan s'est alourdi. On compte près de 3000 disparus et plus de 730 morts. 4 ressortissants français sont toujours recherchés. Les États-Unis ont débloqué 3,6 millions de dollars d'aide humanitaire. Décollage pour Roman, le nouveau télescope spatial de la NASA. Il s'est envolé de Floride ce dimanche à bord d'une fusée de SpaceX pour une mission de 5 ans minimum. Cet outil est le plus ambitieux lancé par l'agence spatiale depuis le James Webb en 2021. Ses recherches et observations dans l'espace devraient permettre de grands progrès astronomiques, notamment sur l'énergie noire et les exoplanètes. En sport, Tadej Pogacar rassure après sa lourde chute hier lors de la 8e étape du Tour d'Espagne. Il a été contraint d'abandonner la course. Le Slovène s'en sort avec une commotion cérébrale, une clavicule déplacée et une fracture d'une vertèbre cervicale. Il devrait être opéré demain matin à Barcelone. Et puis, coup d'envoi du Paris FC Nice pour les dernières rencontres de cette deuxième journée de Ligue 1. Et à suivre, Rennes-Le Mans à 17h15 et le choc de ce soir entre Monaco et Marseille à 20h45. Voilà pour l'info. Bon dimanche à tous.
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1: Bonjour, ce dimanche dans À voix haute, j'ai le plaisir de partager avec vous quelques pages extraites d'OK Joe, un roman de Louis Guilloux paru chez Gallimard en 1976, disponible en poche et récemment réédité en folio 2 euros en 2022 avec une préface d'Éric Vuillard. Personne ne parlait dans la voiture, ni les deux lieutenants dans le fond, ni le chauffeur près duquel j'étais assis. Il pouvait être dans les 3 heures de l'après-midi. Nous venions de quitter la mairie où les lieutenants étaient venus me trouver. Dès en entrant dans mon bureau, le plus âgé des deux m'a demandé si j'étais bien l'interprète du maire. Lui ayant répondu que oui, les lieutenants se sont présentés. Lieutenant Stone, lieutenant Bradford. Je les ai priés de s'asseoir. Ils ont refusé. Le lieutenant Stone m'a demandé si j'étais bien aussi celui qui, la veille au soir, avait parlé avec un de leurs hommes à la porte du collège de jeunes filles. Il a précisé, « Avec Bill ?»« Oui, c'était bien moi. »« Avec Bill Cormier ?»« Oui. » »« Ok. » »« D'après Bill, il paraît que vous n'avez pas grand-chose à faire à la mairie ?» C'était vrai aussi. Je n'avais même rien à faire du tout. Dans ce cas, peut-être pourriez-vous nous rendre un grand service ? Ils partaient à l'instant en mission et ils avaient besoin d'un interprète. Alors, la Jeep était devant la porte. Le plus jeune des deux, le lieutenant Bradford, me faisait l'effet d'un grand adolescent d'une trentaine d'années, très soigné, très distingué, d'allure plutôt britannique, un blond au teint de jeune fille, aux yeux bleu pâle. Il souriait avec beaucoup d'affabilité. On comprenait tout de suite en le voyant qu'il devait avoir toujours et partout d'excellentes manières. Son collègue, un peu plus âgé, paraissait plus solide, à cause de ses larges épaules et de la manière dont il se tenait planté sur ses jambes. À cause aussi de ses gros cheveux noirs et du poil vigoureux qui recouvrait ses poignets et jusqu'aux dernières phalanges de ses doigts. Il avait de très belles mains, mais les traits de son visage étaient un peu forts, sa bouche gourmande, ses yeux très noirs. Il souriait lui aussi très gentiment en attendant ma réponse. J'ai répondu que oui, bien sûr, pourquoi pas. Mais il me fallait d'abord informer M. Royer, notre nouveau maire, et obtenir de lui la permission. J'ai téléphoné. Monsieur Royer m'a répondu que oui, puisque je n'avais rien à faire. Et j'ai suivi les lieutenants. La Jeep était en effet devant la porte, le chauffeur au volant. On est monté. Les lieutenants se sont installés derrière et moi à côté du chauffeur. « Ok, Joe », a dit le lieutenant Stone. Joe a embrayé tout de suite et personne n'a plus dit un mot. Il n'a pas été bien facile de sortir de la ville. Il y avait foule partout, sur la place devant la mairie, pour commencer, qui est aussi la place de la préfecture. La foule était là en permanence depuis le début et dans le centre de la ville, mais Joe a très bien réussi à se débrouiller sans impatience. Dès que nous avons quitté le centre, les choses sont allées normalement et une fois sur la route, Joe est allé bon train. Toujours sans un mot, mais avec un clin d'œil, Joe m'a filé une boîte de Prince Albert et j'ai bourré ma pipe. Où allions-nous ? Il faisait un très beau soleil du mois d'août. Sur la route, nous ne rencontrions personne et pas un avion dans le ciel. Nous sommes passés devant les restes d'un camion incendié. Joe conduisait vite et très bien. On aurait dit qu'il connaissait la route aussi bien qu'un homme du pays. Il savait où il allait, les lieutenants aussi, pas moi. Je ne l'avais pas demandé, pas plus que je n'avais demandé quelle était cette mission pour laquelle ils avaient besoin de mes services. Après une bonne heure de route, Joe a tourné à gauche. Il s'est engagé dans un chemin creux bordé de hauts talus plantés de chênes. Après la grande lumière de la route, c'était la pénombre et la fraîcheur sous les feuillages, et à bord de la Jeep, le même silence. Le lieutenant Stone étudiait un dossier qu'il avait tiré de son porte-document. Nous sommes arrivés dans un hameau. Toujours aussi sûr de lui, Joe est entré dans une grande cour pleine de soleil. Au fond de la cour, une maisonnette, quatre murs et un toit d'ardoise. Dans le mur donnant sur la cour, une porte et, à gauche de la porte, une fenêtre. Joe a stoppé. Le lieutenant Stone a remis son dossier dans son porte-document. Il est descendu le premier. Le lieutenant Bradford l'a suivi. Je suis descendu à mon tour. Joe est resté au volant. Le lieutenant Stone, son porte-documents à la main, s'est approché de la porte. Il a frappé. Une grande paysanne d'une cinquantaine d'années, assez forte, tout en noir, a ouvert. À la vue de cette femme, nous avons tous eu le même mouvement de recul. Son visage était comme écorché, son front, sa joue gauche, son menton criblé de taches écarlates. « Je vois bien qui vous êtes », nous a-t-elle dit d'une voix douce en s'effaçant. « Entrez ». La maisonnette ne comprenait qu'une seule pièce, au sol, de terre battue. Au fond de la pièce, une jeune fille occupée devant un fourneau. Elle ne s'est pas approchée. Il s'est passé ici une très sale affaire, m'a dit le lieutenant Stone en déposant son porte-document sur la table. Voulez-vous demander à cette femme ? Il voulait savoir, entendre de la propre bouche du témoin s'exprimant dans son propre langage. Ask the witness to tell in his own words. D'où provenaient ces écorchures qu'elle portait sur le visage. Avec grande douceur, la paysanne a répondu qu'elle provenait des éclisses de bois que la balle avait arrachées en trouant la porte. Le lieutenant Stone et le lieutenant Bradford, qui examinaient les lieux, ont échangé un regard. « Oui, c'est donc bien ça », a dit le lieutenant Bradford. Ensuite, a repris le lieutenant Stone en s'adressant à moi, « Ask the witness, demandez au témoin. » La paysanne a continué en disant que le fracas de la décharge l'avait étourdie et qu'elle ne s'était pas rendue compte tout de suite que son mari s'était écroulé à ses pieds. « Horrible !» a murmuré le lieutenant Stone. « Tout à fait horrible !» Il est allé s'asseoir devant la table, il a ouvert son porte-document d'où il a tiré son dossier qu'il a étalé devant lui. Le lieutenant Bradford continuait à se promener à travers la pièce en regardant partout. La jeune fille, une belle paysanne de 20 ans, un peu forte, le teint très vif, restait toujours à son fourneau. « Ask the witness !» Demandez au témoin. À quelle heure le drame s'est-il produit? La nuit était-elle tombée? La jeune fille s'était-elle rendue au camp? Avait-elle parlé à l'un des hommes? Ask her. Demandez-lui. Oui, la jeune fille était allée au camp. Demandez-lui pourquoi faire. Pour voir comme tout le monde, a répondu la mère. On disait qu'ils étaient si gentils. Pourquoi n'y serait-elle pas allée comme les autres? Tout le monde y était allé. A-t-elle parlé à l'un d'eux ? Non, a répondu la jeune fille. Mais il l'a suivie, dit le lieutenant Bradford en s'approchant. Savait-il où elle habitait ? Il vous a suivi ? A demandé le lieutenant Stone. La jeune fille ne le savait pas, elle ne s'était pas rendue compte. Après cette réponse, il y a encore eu un moment de silence. Le lieutenant Stone a jeté son crayon sur ses papiers. Il avait noté toutes les réponses de la mère et de la jeune fille et, se renversant légèrement dans sa chaise, il a pris la pose d'un homme qui s'apprête à écouter un long récit. À présent, demandez à la mère de nous raconter comment les choses se sont passées. La mère a tourné la tête à droite, puis à gauche. Elle a levé faiblement la main montrant les quatre murs de la pièce, dont un seul possédait deux ouvertures, la porte et la fenêtre. « Voyez, c'est là que nous avons toujours vécu. Il allait faire nuit, on s'apprêtait à se coucher quand on a entendu marcher dans la cour. » Ils avaient d'abord cru que c'était un voisin qui venait leur demander un service ou leur apprendre une nouvelle. Mais par la fenêtre, la jeune fille avait aperçu la silhouette d'un soldat. Le soldat avait appelé « Mademoiselle !» Aussitôt, la mère avait fermé les volets tandis que le père verrouillait la porte. On a tout de suite compris que c'était un des soldats du camp. Le père a crié au soldat de s'en aller. « Il n'y a pas ici de mademoiselle pour vous. » Le lieutenant Stone a voulu savoir si le père n'avait pas injurié le soldat, si, par exemple, il ne l'avait pas traité de « sale nègre ». Non, on lui a dit de s'en aller. Le témoin croyait-il que le soldat était ivre à ce moment-là? La mère n'en savait rien. Comment aurait-elle pu le savoir? Tout ce qu'elle pouvait dire, c'est que le soldat, devenant furieux, s'était mis à cogner dans la porte à grands coups de pied. La peur les avait pris. Sur l'ordre du père, la jeune fille éteint la lumière et va se cacher dans un coin près de l'armoire. « Là !» dit la mère en montrant l'endroit. De plus en plus furieux, le soldat cogne toujours en appelant « Mademoiselle !» Ils se sont dit que la porte allait céder. Le père et la mère, s'accotant contre la porte, sont restés là longtemps à pousser. Combien de temps? Je ne sais pas. Il cognait très fort. D'abord, c'était à coups de pied. Après, avec autre chose. Le père m'a dit d'aller chercher la hache, mais je n'ai pas osé lâcher la porte. La mère a crié à sa fille d'aller chercher la hache. La fille y est allée, mais elle ne l'a pas trouvée. Il aurait fallu rallumer. C'est avec la crosse de son fusil qu'il cognait, a repris la mère. Le père l'avait compris avant moi. Longtemps? Oui, assez longtemps. La porte tremblait, on poussait toujours. Il s'est arrêté. On l'a entendu marcher et on a cru qu'il s'en allait. C'est là qu'il a tiré dans la porte. Le père s'est écroulé, la moitié du crâne enlevé. La mère n'avait pas compris tout de suite. Elle s'était écroulée aussi, mais elle avait d'abord pensé que quelque chose lui était tombé sur la tête. Elle ne savait pas, elle était étourdie. Ce n'est que plus tard qu'elle s'est rendue compte qu'elle était couverte du sang et de la cervelle de son mari et qu'elle avait la joue à moitié enlevée. Dans son coin, la jeune fille s'était mise à hurler.

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2: Bon, arrêtons-nous là, a dit le lieutenant Stone. C'est horrible, tout à fait horrible. Dites-lui que nous regrettons d'avoir à lui poser toutes ces questions. Dites-lui aussi que le coupable est arrêté et qu'il sera jugé dans 2 ou 3 jours. Il m'a semblé que personne ne savait plus quoi dire ni quoi faire. Les deux femmes, croyant que les officiers en avaient terminé, ont offert la collation. Ils n'allaient pas refuser de prendre une tasse de café et de manger une tartine de pain et de beurre. Ils ont refusé très poliment. D'un ton brusque, le lieutenant Stone a demandé si on avait retrouvé la balle. « Il me faut cette balle !» s'est-il écrié en se levant d'un air plein d'autorité. La balle était forcément dans la pièce. On devait la retrouver. « Ask her, ask the witness. » « Demandez-lui si on l'a cherchée. » « Vous avez cherché la balle ?»« Oui, avec des voisins. » « Et vous ne l'avez pas retrouvée ?»« Non. » « Il me faut cette balle !» a répété le lieutenant Stone avec encore plus de force. Le lieutenant Bradford s'est accroupi devant la porte pour examiner la déchirure que la balle y avait faite. Quelle trajectoire avait-elle suivie ? À son avis, c'était derrière l'armoire qu'il fallait la chercher. Peut-être même dans l'armoire ? Mais les deux femmes avaient déjà fouillé l'armoire et n'y avaient rien trouvé. Elles avaient regardé partout, derrière le fourneau, sous les lits. « Il me faut cette balle, absolument !»« Je les ai laissées chercher la balle et je suis sortie dans la cour. » Quelques paysans du voisinage se trouvaient là, entourant Joe, descendu de la Jeep, qui leur offrait des cigarettes. En me voyant, Joe s'est avancé et les paysans l'ont suivi. L'un d'eux m'a demandé si on avait arrêté le gars. Je lui ai répondu que oui. Ils ont voulu savoir qui étaient les officiers et ce qu'ils étaient venus faire. Une enquête. Pour le moment, ils cherchent la balle. Joe savait qu'il s'agissait d'un meurtre, mais qui était le meurtrier ? Un noir, Joe. Sale bâtard. Et les officiers, qui sont-ils, Joe ? Justice militaire. Le lieutenant Stone est le procureur, le lieutenant Bradford.

entré dans la maison. J'ai donné la balle au lieutenant Stone. Il s'est écrié « J'ai trouvé la balle !» Tenant la balle entre le pouce et l'index, il a levé la main très haut pour la regarder et la montrer. Il a empoché la balle en disant « Excellent !» Sur le chemin du retour, les deux lieutenants ne sont pas restés muets comme en venant. Quelle horrible affaire! Pauvre Jean! Pauvre père! Pitoyable! Et le meurtrier d'à peine 20 ans? On allait le pendre, bien sûr. Personne ne pouvait le tirer de là. Horrible en vérité. Mais pouvait-on laisser violer et assassiner les gens? Mais aussi, ces jeunes idiots de noir n'avaient jamais eu plus de cervelle que les petits oiseaux. Et toujours prêts à se damner pour une femme blanche. Il n'avait pas besoin d'avoir bu pour ça. Et celui-ci n'était probablement pas ivre ce soir-là. Il avait affirmé que non lors de son premier interrogatoire. Il prétendait ne s'être jamais douté qu'il y eût personne derrière la porte. Il n'avait pas eu l'intention d'être méchant. Il ne voulait que donner une leçon à ces gens-là. Quand il s'était mis à suivre la jeune fille, il n'avait pas de mauvaises intentions. C'était ce qu'il disait. Difficile à croire quand même. Et pourtant, why not? Pourquoi pas? Il prétendait n'avoir jamais rien voulu de plus que passer un bout de soirée avec la jeune fille, boire un verre. Il l'eût embrassée si elle avait été d'accord, ça oui, mais c'est tout. Quant au fusil qu'il avait emmené, on ne devait pas oublier qu'il était interdit aux soldats américains de sortir sans leurs armes, à cause des snipers, c'est-à-dire des francs-tireurs allemands et autres qui rôdaient encore dans le pays. Il disait qu'il s'était mis en colère parce qu'on avait eu peur de lui. Pourquoi avait-il eu peur? Parce qu'il n'était qu'un noir? Si on lui avait ouvert la porte et offert un verre, si on ne l'avait pas traité comme un sale nègre... On ne l'avait pas injurié, c'est vrai, mais ça revenait au même et il le savait bien, lui. Ces gens-là eussent ouvert leur porte à un blanc. Le lieutenant Stone répétait qu'il y avait sûrement du vrai là-dedans, mais que c'était difficile à croire malgré tout quand on connaissait les Noirs. Ils disaient tous des choses comme ça dans certains cas. Pauvre type, mais ils sont tous de sacrés damnés menteurs, vous pouvez me croire. On reviendrait chercher les deux femmes pour qu'elles puissent témoigner devant la cour martiale. « Où avez-vous trouvé la balle ?» m'a demandé le lieutenant Bradford. « Dans le porte-monnaie d'un voisin. » Au moment de nous quitter devant la mairie, les lieutenants m'ont remercié et invité à dîner avec eux aux messes si je voulais les rejoindre au collège de jeunes filles à 7 heures. Ensuite, nous irions au cinéma. On avait installé un cinéma dans la salle des fêtes du collège et on y donnait de sacrés bons films. Tout aimable que fût leur invitation, je n'ai pas cru devoir l'accepter. Ils n'ont pas insisté. Ils m'ont répété que je leur avais rendu un grand service. « You did a good job !» Ils reviendraient peut-être me chercher un de ces jours pour une autre mission, si j'étais d'accord. Alors bonsoir, à bientôt de toute manière. C'est ça, à bientôt, bonsoir. Merci, à bientôt, à demain peut-être. Bonsoir, Joe. Ok, bonsoir, m'a répondu Joe. Ok, a dit le lieutenant Stone. Ok, Joe. Et Joe a embrayé aussitôt. En rentrant au bureau, j'ai appris qu'en mon absence, le town major, autrement dit le commandant de la place, était passé pour me voir et qu'il reviendrait le lendemain en fin de matinée. J'ai appris aussi qu'un grand bal devait avoir lieu dans la soirée au jardin public. Comme je sortais de la mairie, il n'était pas loin de 6 heures du soir, je me suis trouvée face à face avec Bill, un jeune étudiant de Chicago avec qui j'avais bavardé la veille à la porte du collège de jeunes filles, un jeune colosse sympathique, mais l'arme à la bretelle. Il venait me chercher pour m'emmener au cinéma. Je lui ai répondu comme au lieutenant. « Merci, Bill. » « De sacrés bons films, quand même, vous savez, » m'a-t-il répondu à son tour. « Et alors, vous avez vu les lieutenants ?»« Oui, ils sont venus me trouver. »« Pourquoi sortez-vous avec un fusil ?»« Ce sont les ordres, à cause des francs-tireurs.

même si on ne fait qu'un petit tour. Bon alors, les lieutenants, ce sont de bons types, n'est-ce pas ? Sympathiques. Je les ai accompagnés. Oh, une enquête ? Oui. Quel genre ? Meurtre. Je pensais, ou quelque chose comme ça. Vous allez rester avec eux ? Je ne sais pas, Bill, ce n'est pas bien un travail pour moi. Pourquoi ? Vous pouvez faire un très bon interprète, pour sûr. Peut-être, mais je ne sais pas. Oh, je vois. Et la victime, l'un des nôtres ? Non, le meurtrier. La victime est un paysan. Oh, je regrette d'entendre, affreux. Mais il faut s'attendre à ces choses-là, malheureusement. Une rixe ? L'alcool ? Non, une fille. Oh, je vois. En apprenant que le meurtrier était un noir, « Oh !» s'est récrié Bill, « je vois, on ne devrait pas donner de fusil à ces gens-là, tous irresponsables. Vous reverrez les lieutenants ?»« Peut-être. Ok, j'espère vous revoir. J'ai des tas de choses à vous dire, heaps of things. Nous resterons encore ici 2 ou 3 jours, je pense. Vraiment, vous ne venez pas avec moi au cinéma ?»« Non, Bill, merci, pas ce soir. Ok. » Tout à fait normal, bonsoir donc. On entend de la musique, qu'est-ce que c'est, une fête ? Oui, un bal, au jardin public. Oh, je pensais, à demain peut-être. À demain, Bill, bonsoir. À demain, j'espère. Nous nous sommes quittés devant la porte du collège de jeunes filles. Bill est parti en courant. Il n'avait pas envie de rater son cinéma. C'était « Ok, Joe ». Un roman de Louis Guilloux paru chez Gallimard en 1976, disponible en poche et réédité récemment chez Folio 2 euros avec une préface d'Éric Vuillard. Cette émission était comme toujours réalisée par Frédéric Guillon. Vous avez pu entendre en interlude musical la chanson Strange Fruit interprétée par Nina Simone. Quant à moi, je vous souhaite un heureux dimanche soir. En musique et en lecture, je l'espère.

0: Bonjour à toutes et à tous. Gérald Darmanin fait sa rentrée politique à Tourcoing aux côtés d'Édouard Philippe, le candidat Horizon à la présidentielle. Le garde des Sceaux réitère son soutien à l'ancien Premier ministre, qu'il voit comme la seule personne capable de remporter cette élection et une majorité parlementaire.
1: Édouard est le futur, je l'espère, chef de famille. Et mon soutien à Édouard est, je crois, la démonstration qu'on peut ne pas être d'accord sur tout et pourtant faire une famille ensemble. De pouvoir se dire franchement, nos différences de conviction, quand elles sont trop profondes, il est normal de ne pas travailler ensemble. Mais le sont-elles vraiment? Après une bonne discussion, et pour l'intérêt de la famille, en l'occurrence pour l'intérêt de la nation, est-ce qu'on ne peut pas avoir cette discussion et entendre de la part des uns et des autres le compromis nécessaire pour le projet qu'on veut porter pour notre pays? Notre situation est telle que nous ne pouvons pas nous permettre de nous diviser. Nous devons avoir un seul candidat au premier tour.
0: Alors qu'un nouveau candidat s'apprête à déclarer sa candidature pour 2027, Olivier Faure devrait participer à la primaire du PS. Il est l'invité du 20h de TF1 ce soir. Le premier bilan humain du naufrage d'un bateau de croisière à Chypre. Le navire transportait 267 personnes. Selon les autorités turques, 172 ont été sauvés et rapatriés sur la terre ferme. Au moins 7 personnes ont perdu la vie et les opérations de recherche se poursuivent. 23 sont toujours portées disparues. Les causes de cet accident ne sont pas encore connus. Les Islandais ont voté non. Ils ne souhaitent pas reprendre les négociations pour adhérer à l'Union européenne. Après la première tentative en 2009, comme prévu, le résultat est serré. Le non l'emporte de seulement 3,6 points devant le oui. Le résultat de ce référendum sera suivi par le gouvernement. Toute discussion avec Bruxelles pour une future intégration de l'Union européenne sera gelée au moins jusqu'en 2028. Et puis, coup d'envoi d'un match très important en volley. L'équipe de France féminine affronte la Grèce en 8e de finale de l'Euro. Les Bleus ont terminé 2e de leur groupe en ne perdant qu'un seul match contre l'Italie, les championnes olympiques et du monde en titre. Bon dimanche à tous.
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0: Bonsoir à toutes et à tous. Un candidat de plus pour la primaire de gauche à 8 mois de la présidentielle. Olivier Faure est attendu ce soir sur le plateau du 20h de TF1 pour officialiser sa candidature. Le premier secrétaire du PS l'a annoncé aux députés de son groupe. Autre figure politique qui laisse planer le doute, Dominique de Villepin qui sur BFM TV confirme vouloir être candidat. Mais l'ancien premier ministre sous Jacques Chirac est prudent. Il veut être sûr d'obtenir les 500 parrainages nécessaires, ce qui lui avait manqué lors de sa candidature en 2012. Après le fisc et l'éducation nationale, c'est au tour du ministère du Logement de subir une cyberattaque. Le site Zéro Logement Vacant utilisé par les collectivités a été visé. Une attaque revendiquée par le groupe de hackers Zero Byte. Les pirates affirment avoir récupéré les données des propriétaires et utilisateurs du site. Près de 12 millions d'élèves vont aussi reprendre le chemin de l'école à partir de mardi, après 2 mois de vacances. Rentrée qui sera notamment marquée par la généralisation de l'interdiction du téléphone portable. Dans les colonnes de Ouest-France, la présidente de la FCPE, la principale fédération de parents d'élèves, dit soutenir cette mesure, mais estime que la mise en place du dispositif reste complexe. Les sinistrés des incendies de l'été en Gironde, dans les Landes et dans le Var ont encore quelques heures pour remplir les documents. Ils ont jusqu'à demain pour transmettre leur déclaration de sinistre à leurs assurances. Délai qui avait été exceptionnellement allongé. Et puis on termine avec du tennis. Coup d'envoi du dernier grand chelem de la saison. L'US Open démarre ce dimanche aux États-Unis et le tournoi est rarement apparu aussi ouvert que cette année, notamment avec l'absence du numéro 1 mondial Yannick Sinner. Du côté des tricolores sur les courts, on suit aujourd'hui Arthur Hinderknecht ou encore Hugo Gaston, Loïs Boisson dans le tableau féminin. Et il faudra attendre demain pour retrouver Arthur Fils, le numéro 1 français sur les courts. Voilà pour l'essentiel de l'actu. Très bonne fin de journée à tous.
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0: Bonsoir à toutes et à tous. Édouard Philippe est la seule personne capable de gagner cette élection et d'obtenir une majorité parlementaire. Les mots de Gérald Darmanin qui fait sa rentrée à Tourcoing. Le garde des Sceaux confirme son soutien à l'ancien Premier ministre dans sa course à l'Élysée. Deux naufrages, l'un au large des côtes de Chypre du Nord. Un ferry avec 267 passagers à son bord a chaviré. Les autorités turques annoncent au moins 7 morts et 23 disparus. L'ensemble du navire a coulé. Les recherches sont toujours en cours. Alors que 161 personnes ont été transportées à l'hôpital, 76 ont pu rentrer chez elles. Et deux marins portés disparus aussi dans la Manche. Un chalutier de Saint-Brieuc a fait naufrage hier au large des côtes anglaises. Trois autres marins ont été sauvés, mais les recherches se poursuivent. Fusillade à Marseille. Le passager d'une moto a tiré sur une terrasse de bar dans le 3e arrondissement cette nuit, un peu après minuit. Un jeune homme de 20 ans a été tué et quatre autres personnes blessées, dont une avec un pronostic vital engagé. Le tireur a pris la fuite. Une enquête a été ouverte pour tentative de meurtre. Le bilan de la crue dévastatrice passe à 781 morts entre le Népal et la Chine. Les secouristes continuent de chercher les 3000 personnes encore portées disparues, dont 4 Français au moins, 3 femmes et un homme. Ce dimanche, les autorités craignaient une nouvelle crue. La Russie annonce préparer des frappes massives contre le secteur énergétique de l'Ukraine. De nouvelles menaces qui interviennent au lendemain d'une frappe de drone sur un entrepôt de Kiev contenant des explosifs. La vaste explosion a causé la mort d'au moins 38 personnes et endommagé une cinquantaine d'habitations. En sport, le choc ce soir entre Monaco et Marseille pour clôturer cette deuxième journée de Ligue 1. C'est à suivre à partir de 20h45. Et puis nos Français démarrent l'ultime quinzaine en Grand Chelem. L'US Open a démarré ce dimanche. À noter l'absence du numéro 1 mondial, l'Italien Yannick Sinner. Le retour de Carlos Alcaraz après sa blessure. Et nos tricolores à suivre, dont Arthur Fils, le numéro 1 français. Bonne soirée à tous.
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0: Bonsoir à tous. La rentrée, la course à la présidentielle bien lancée. Gérald Darmanin confirme son soutien à Édouard Philippe. L'ancien Premier ministre a expliqué vouloir constituer une majorité politique à l'Assemblée pour les législatives prévues après la présidentielle. Cela impliquerait de désigner des candidats uniques dans chaque circonscription, selon les mots du maire du Havre. D'autres candidatures sont attendues en attendant. Celle de Dominique de Villepin, peut-être, qui recherche ses 500 parrainages. Du côté du PS, Olivier Faure doit officialiser sa candidature ce soir sur le plateau du 20h de TF1. Dans l'actualité également, les recherches se poursuivent au Népal après la coulée de boue dévastatrice. Le dernier bilan fait état de 781 morts. 3000 personnes restent portées disparues, dont 4 Français. On revient sur ces deux naufrages maintenant. L'un au large des côtes turques de Chypre du Nord, un ferry avec 267 passagers à son bord a totalement coulé. Le bilan pour l'heure est de 7 morts et 23 disparus. Les recherches se poursuivent. Dans la Manche, ici, deux marins de Saint-Brieuc ont chaviré à bord de leur chalutier. 3 autres pêcheurs ont pu être secourus. Les opérations de sauvetage continuent. Après le fisc et l'éducation nationale, c'est au tour du ministère du Logement de subir une cyberattaque. Le site Zéro Logement Vacant, utilisé par les collectivités, a été visé. Une attaque revendiquée par le groupe de hackers Zero Byte. Les pirates affirment avoir récupéré les données des propriétaires et utilisateurs du site. On termine par les sports. En Ligue 1, deuxième journée, le Paris FC a gagné 3-0 face à Nice tout à l'heure. À suivre ce soir, le derby entre Monaco et Marseille sur le Rocher. Coup d'envoi à 20h45. Sur la Vuelta, l'Espagnol Enrique Mas s'est imposé lors de la 9e étape aujourd'hui. Il hérite du maillot rouge suite à l'abandon de Tadej Pogacar après la grave chute du Slovène hier. Et puis, en volet, l'équipe de France féminine éliminée de l'Euro. Les Françaises jouaient contre la Grèce en 8e. Elles ont perdu 3-0, passant totalement à côté de leur match. Bonne fin de week-end à tous.
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0: Bonsoir à tous. La rentrée, la course à la présidentielle bien lancée. Gérald Darmanin confirme son soutien à Édouard Philippe. L'ancien Premier ministre a expliqué vouloir constituer une majorité politique à l'Assemblée pour les législatives prévues après la présidentielle. Cela impliquerait de désigner des candidats uniques dans chaque circonscription, selon les mots du maire du Havre. D'autres candidatures sont attendues en attendant. Celle de Dominique de Villepin, peut-être, qui recherche ses 500 parrainages. Du côté du PS, Olivier Faure doit officialiser sa candidature ce soir sur le plateau du 20h de TF1. Dans l'actualité également, les recherches se poursuivent au Népal après la coulée de boue dévastatrice. Le dernier bilan fait état de 781 morts. 3000 personnes restent portées disparues, dont 4 Français. On revient sur ces deux naufrages maintenant. L'un au large des côtes turques de Chypre du Nord, un ferry avec 267 passagers à son bord a totalement coulé. Le bilan pour l'heure est de 7 morts et 23 disparus. Les recherches se poursuivent. Dans la Manche, ici, deux marins de Saint-Brieuc ont chaviré à bord de leur chalutier. 3 autres pêcheurs ont pu être secourus. Les opérations de sauvetage continuent. Après le fisc et l'éducation nationale, c'est au tour du ministère du Logement de subir une cyberattaque. Le site Zéro Logement Vacant utilisé par les collectivités a été visé. Une attaque revendiquée par le groupe de hackers Zero Byte. Les pirates affirment avoir récupéré les données des propriétaires et utilisateurs du site. On termine par les sports. En Ligue 1, deuxième journée, le Paris FC a gagné 3-0 face à Nice tout à l'heure. À suivre ce soir, le derby entre Monaco et Marseille sur le Rocher. Coup d'envoi à 20h45. Sur la Vuelta, l'Espagnol Enrique Mas s'est imposé lors de la 9e étape aujourd'hui. Il hérite du maillot rouge suite à l'abandon de Tadej Pogacar après la grave chute du Slovène hier. Et puis, en volet, l'équipe de France féminine éliminée de l'Euro. Les Françaises jouaient contre la Grèce en 8e. Elles ont perdu 3-0, passant totalement à côté de leur match. Bonne fin de week-end à tous.
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0: Bonsoir à tous. La rentrée, la course à la présidentielle bien lancée. Gérald Darmanin confirme son soutien à Édouard Philippe. L'ancien Premier ministre a expliqué vouloir constituer une majorité politique à l'Assemblée pour les législatives prévues après la présidentielle. Cela impliquerait de désigner des candidats uniques dans chaque circonscription, selon les mots du maire du Havre. D'autres candidatures sont attendues en attendant. Celle de Dominique de Villepin, peut-être, qui recherche ses 500 parrainages. Du côté du PS, Olivier Faure doit officialiser sa candidature ce soir sur le plateau du 20h de TF1. Dans l'actualité également, les recherches se poursuivent au Népal après la coulée de boue dévastatrice. Le dernier bilan fait état de 781 morts. 3000 personnes restent portées disparues, dont 4 Français. On revient sur ces deux naufrages maintenant. L'un au large des côtes turques de Chypre du Nord, un ferry avec 267 passagers à son bord a totalement coulé. Le bilan pour l'heure est de 7 morts et 23 disparus. Les recherches se poursuivent. Dans la Manche, ici, deux marins de Saint-Brieuc ont chaviré à bord de leur chalutier. 3 autres pêcheurs ont pu être secourus. Les opérations de sauvetage continuent. Après le fisc et l'éducation nationale, c'est au tour du ministère du Logement de subir une cyberattaque. Le site Zéro Logement Vacant utilisé par les collectivités a été visé. Une attaque revendiquée par le groupe de hackers Zero Byte. Les pirates affirment avoir récupéré les données des propriétaires et utilisateurs du site. On termine par les sports en Ligue 1. Deuxième journée, le Paris FC a gagné 3-0 face à Nice tout à l'heure. À suivre ce soir, le derby entre Monaco et Marseille sur le Rocher. Coup d'envoi à 20h45. Sur la Vuelta, l'Espagnol Enrique Mas s'est imposé lors de la 9e étape aujourd'hui. Il hérite du maillot rouge suite à l'abandon de Tadej Pogacar après la grave chute du Slovène hier. Et puis, en volley, l'équipe de France féminine éliminée de l'Euro. Les Françaises jouaient contre la Grèce en 8e. Elles ont perdu 3-0, passant totalement à côté de leur match. Bonne fin de week-end à tous.
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